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2: Allez, on commence avec ce soir sur TF1 Tracker, France de la saison 1 de Les Évaporés, une série qui se penche sur un phénomène de disparition volontaire au nombre quand même de 10 000 hein, chaque année en France. Une série avec un traitement sobre, sans sensationnalisme ni voyeurisme, hein, qui est porté par des acteurs choisis pour la qualité de leur jeu plutôt que pour leur notoriété, qui met avec justesse l'accent sur le désarroi et l'impuissance des proches de disparus. Allez, sur France 3, Des Racines et des Ailes, Passion Patrimoine, La Bourgogne, Terre de Passion. Canal, première journée de Ligue des champions de football, Paris Saint-Germain, Slovan Bratislava. M6, on n'est pas d'accord, avec notamment Julien Courbet. W9, enquête criminelle. TMC, maison de retraite. Et enfin sur C-Star, Crazy Joe avec Jason Statham. Voilà, je vous laisse faire votre choix et par avance, une excellente soirée devant votre télévision.
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1: Les trois quarts du pays seront sous le soleil et quelques passages nuageux pour ce mercredi. Par contre, dans le sud, des précipitations sont annoncées tout au long de la journée sous forme d'averses faibles, voire d'orages. En ce qui concerne le vent, il va souffler un peu partout avec des rafales prévues jusqu'à 60 km/h. Concernant le mercure, ça baisse largement avec 20 degrés à Amiens, 22 degrés à Bourges, 23 à Lyon, 25 à Marseille, et là où il fera le plus chaud, c'est à Nice avec 30 degrés.
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1: Bonjour, les résultats de la nouvelle étude de PISA 2025 sont tombés et ils sont inquiétants pour l'école française. Le niveau des élèves de 15 ans atteint son plus bas niveau depuis 20 ans avec une chute marquée en mathématiques et en lecture. La France recule à la 27e place mondiale. L'enquête pointe également de fortes inégalités sociales. Et puis il y a une solution pour lutter contre la baisse du niveau scolaire. Bruno Le Maire a plaidé ce mardi pour avancer la maternelle de 3 à 1 an. L'ancien ministre de l'économie et des finances affirme qu'il n'y aura plus ainsi d'inégalité avec des enfants qui maîtrisent plus de mots que d'autres. À 3 ans. Les pompiers déçus après leur réunion au ministère de l'Intérieur, alors qu'un mouvement de grève a débuté hier pour réclamer plus de moyens et d'embauches suite aux incendies de cet été. L'intersyndicale juge insuffisant le projet de loi sur la sécurité civile et appelle le gouvernement à revoir sa copie. Une centaine d'élus socialistes réclament l'élargissement de leur primaire et appellent à ouvrir le scrutin PS Place Publique à d'autres figures de la gauche, comme François Ruffin, Marine Tondelier ou bien encore Mathieu Pigasse. Objectif, éviter les divisions, fixer des règles communes et désigner une candidature d'union le 11 octobre prochain. François Bayrou et 10 anciens cadres du parti sont de retour devant la justice pour l'affaire des assistants d'eurodéputés du Modem. Le procès en appel s'ouvre ce mercredi après-midi à Paris pour détournement de fonds publics. Le président centriste avait été relaxé en première instance. Justice toujours au deuxième jour du procès pour l'assassinat du rugbyman Federico Martin Rambourou. La cour d'assises de Paris s'est penchée sur la personnalité de Loïc Le Priol et Romain Bouvier. Les deux accusés ont tenté de minimiser leur passé au sein d'un syndicat d'extrême droite aujourd'hui dissous. Ils ont évoqué un engrenage de violence et d'alcool et des dérives du passé qu'ils regrettent aujourd'hui. Les créateurs de South Park frappent à nouveau. Ils ont annoncé rebaptiser leur série South America, une satire directe ciblant Donald Trump après la décision du président américain de renommer plusieurs sites géographiques comme le lac Ontario devenu lac America. Une consigne par ailleurs déjà intégrée par Google et Apple dans leur carte. Enfin du sport et du football, après avoir mené 2 fois, Lille a été battu par le Betis Séville 2-3 hier soir. C'était lors de la première journée de la Ligue des Champions.
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1: Les trois quarts du pays seront sous le soleil et quelques passages nuageux pour ce mercredi. Par contre, dans le sud, des précipitations sont annoncées tout au long de la journée sous forme d'averses faibles, voire d'orages. En ce qui concerne le vent, il va souffler un peu partout avec des rafales prévues jusqu'à 60 km/h. Concernant le mercure, ça baisse largement avec 20 degrés à Amiens, 22 degrés à Bourges, 23 à Lyon, 25 à Marseille, et là où il fera le plus chaud, c'est à Nice avec 30 degrés.
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1: Allez, on part en Angleterre, puisque là-bas, une maman n'a pas du tout apprécié son dernier passage dans un supermarché, alors qu'elle se trouvait avec son fils dans le rayon bébé du magasin où tout doit être mignon, joli. Et bien, elle est tombée sur une étape.

0: étagère remplie de jouets érotiques. Choquée, la jeune femme s'est empressée de couvrir les yeux de son enfant et de sortir du rayon.
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1: Bonjour à tous, l'horoscope de ce mercredi 9 septembre, on commence avec les béliers. Ne pensez pas que tout est acquis, donné de vous-même. Les taureaux, votre détermination est mise à rude épreuve. Les gémeaux, vous ne vous projetez pas assez dans l'avenir. Les cancers, un petit souci de santé, vite résolu, rien de grave. Les lions, vous faites des envieux et cela vous dérange. Les vierges, aucune raison de s'en faire, tout va très bien. Les balances, si vous voulez changer de travail, c'est maintenant. Les scorpions, reposez-vous un peu plus, attention à votre équilibre. Les sagittaires, décidément, vous vous posez toujours autant de questions. Capricorne, votre caractère entier vous sauve côté cœur. Les verseaux, un peu plus de dynamisme ferait du bien autour de vous. Et puis les poissons, votre façon de changer d'avis irrite autour de vous.
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1: 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Nous sommes le mercredi 9 septembre, 252e jour de l'année. Alain et Omer, c'est votre fête. Alors les Omer respirent le calme, la tranquillité, l'harmonie. Leur qualité de sérieux, de conscience quant à leurs responsabilités tant professionnelles que familiales les sécurise et font qu'ils sont appréciés. Journée mondiale de la peluche aujourd'hui. Allez, c'est l'anniversaire de l'acteur Hugh Grant qui a 66 ans. Lui a représenté la France lors de l'Eurovision. Bilal Hassani a 27 ans. Emma Decaune, 50 ans. Eric Serra, 67 ans. Le magicien Dani Larry a 68 ans. Philippe Risoli, 73. Le journaliste Pascal Pro, 62 ans. Michel Muller, acteur et humoriste, 60 ans. Et puis Dave Stewart, 74 ans. Bon anniversaire à vous aussi, peut-être né un 9 septembre. 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
1: Les trois quarts du pays seront sous le soleil et quelques passages nuageux pour ce mercredi. Par contre, dans le sud, des précipitations sont annoncées tout au long de la journée sous forme d'averses faibles, voire d'orages. En ce qui concerne le vent, il va souffler un peu partout avec des rafales prévues jusqu'à 60 km/h. Concernant le mercure, ça baisse largement avec 20 degrés à Amiens, 22 degrés à Bourges, 23 à Lyon, 25 à Marseille, et là où il fera le plus chaud, c'est à Nice avec 30 degrés.
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1: Bonjour, vers la Lune et peut-être même au-delà, un premier sommet international sur l'espace s'ouvre aujourd'hui à Paris à l'initiative du président Emmanuel Macron. Pendant deux jours, 120 pays vont se réunir avec à la clé des annonces d'investissements attendues, notamment sur l'exploration spatiale. Nouveau record pour les prix des carburants en France. Le gazole s'affiche en moyenne ce mercredi à 2,29€ le litre et le sans-plomb 95 à 2,12€. Face à cette envolée continuelle, le ministre de l'économie Roland Lescure réunit les distributeurs aujourd'hui à Bercy. François Bayrou et 10 anciens cadres du parti repasse devant les juges pour l'affaire des assistants d'eurodéputés du Modem. Le procès en appel s'ouvre ce mercredi après-midi à Paris pour détournement de fonds publics. Le président centriste avait été relaxé en première instance. Les résultats de la nouvelle étude de PISA 2025 sont tombés hier. Ils sont inquiétants pour l'école française. Le niveau des élèves de 15 ans atteint son plus bas niveau depuis 20 ans. Les pompiers, quant à eux, déçus après leur réunion au ministère de l'Intérieur ce mardi, alors qu'un mouvement de grève a débuté pour réclamer plus de moyens et d'embauches suite aux incendies de cet été. Syndical juge insuffisant le projet de loi sur la sécurité civile et appelle le gouvernement à revoir sa copie. Une centaine d'élus socialistes réclament l'élargissement de leur primaire et appellent à ouvrir le scrutin PS place publique à d'autres figures de gauche comme François Ruffin ou bien encore Marine Tondelier. Objectif, éviter les divisions et fixer des règles communes pour désigner une candidature d'union le 11 octobre prochain. Et puis même son de cloche de l'autre côté de l'échiquier politique, Édouard Philippe tend la main à la droite et au centre pour l'élection présidentielle de 2027. Le patron d'Horizon propose une rencontre début novembre pour trouver des convergences. L'ancien Premier ministre avertit que la division conduira à la défaite. Bruno Retailleau, candidat Les Républicains, a déjà rejeté l'invitation. À l'international, les créateurs de South Park annoncent rebaptiser leur série South America, une satire directe qui cible Donald Trump après la décision du président américain de renommer plusieurs sites géographiques, comme par exemple le lac Ontario devenu lac américain, une consigne par ailleurs déjà intégrée par Google et Apple dans leur carte. Enfin du football, Lille a été battu par le Betis Séville 2-3 hier soir lors de la première journée de Ligue des Champions.
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1: Les trois quarts du pays seront sous le soleil et quelques passages nuageux pour ce mercredi. Par contre, dans le sud, des précipitations sont annoncées tout au long de la journée sous forme d'averses faibles, voire d'orages. En ce qui concerne le vent, il va souffler un peu partout avec des rafales prévues jusqu'à 60 km/h. Concernant le mercure, ça baisse largement avec 20 degrés à Amiens, 22 degrés à Bourges, 23 à Lyon, 25 à Marseille, et là où il fera le plus chaud, c'est à Nice avec 30 degrés.
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2: Des recherches qui prennent une étrange tournure. Hein. Un touriste belge, inquiet, a mis la police française en état d'alerte maximale. Lors d'une randonnée en montagne, il a entendu des appels de détresse et a contacté les secours en panique. Ces derniers ont alors déployé les grands moyens. L'incident s'est donc produit près du lac du Forlay, un lac de montagne situé

0: sur une commune française du Haut-Rhin. Pendant que quelqu'un se trouvait en grave danger, le randonneur belge n'a pas hésité une seconde et a appelé le peloton de gendarmerie de haute montagne. Les secours ont pris l'alerte très au sérieux. À 17h, une équipe de recherche est partie à pied pour ratisser la montagne. Les agents ont fouillé la zone, mais n'ont trouvé absolument personne en détresse. N'ayant rien donné, la recherche a été interrompue. Le mystère est resté entier jusqu'à ce qu'un habitant de la région se présente soudainement à la gendarmerie. Oui, informé de l'opération des recherches d'envergure, l'homme est venu faire un aveu surprenant le lendemain matin. Il s'agissait en réalité d'un éleveur local qui, la veille au soir, rappelait son troupeau de vaches à très haute voix.
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1: Bonjour à tous, l'horoscope de ce mercredi 9 septembre. On commence avec les béliers. Ne pensez pas que tout est acquis, donné de vous-même. Les taureaux, votre détermination est mise à rude épreuve. Les gémeaux, vous ne vous projetez pas assez dans l'avenir. Les cancers, un petit souci de santé, vite résolu, rien de grave. Les lions, vous faites des envieux et cela vous dérange. Les vierges, aucune raison de s'en faire, tout va très bien. Les balances, si vous voulez changer de travail, c'est maintenant. Les scorpions, reposez-vous un peu plus, attention à votre équilibre. Les sagittaires, décidément, vous vous posez toujours autant de questions. Capricorne, votre caractère entier vous sauve côté cœur. Les verseaux, un peu plus de dynamisme ferait du bien autour de vous. Et puis les poissons, votre façon de changer d'avis irrite autour de vous.

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1: Bonjour à toutes et à tous, on débute avec du football et Lille a craqué sur sa pelouse pour la première journée de Ligue des Champions. Les Lillois ont été séduisants mais se sont inclinés à domicile face au Betis Séville 3-2. Ueda et Alexandro ont permis aux nordistes de mener à deux reprises dans la partie mais cela n'a pas suffi puisque les Espagnols sont à chaque fois revenus dans le match et ont définitivement pris l'avantage à la 53e minute. Quelques minutes plus tard, Ethan Mbappé a été expulsé pour un mauvais geste sur l'un de ses adversaires lui assénant un coup de coude lors d'un chambrage. Et parmi les autres résultats du soir, le Real de Kylian Mbappé a battu l'Inter Milan dans le choc de la soirée de buts à 1. Le capitaine des Bleus a marqué son 71e but en Ligue des Champions, égalant une autre légende du Real, Raoul. Manchester City est allé s'imposer 2-0 à Porto. Le Borussia Dortmund a battu Villarreal 3-2, tout comme Aston Villa à Bruges. Enfin, l'AEK Athènes a dominé Linz 1-0. Et la suite, c'est ce soir avec le PSG qui remet son titre en jeu au Parc face au Slovan Bratislava à 21h, mais aussi le Barça qui accueille le Feyenoord Rotterdam à 18h45, Stuttgart affronte Stavanger, Liverpool est opposé à l'Atlético de Madrid, le Sporting Portugal face à Galatasaray et le choc entre Naples et Arsenal également au programme à la fin demain avec notamment l'Anslavia Prague. C'est un tremblement de terre dans l'organisation des JO d'hiver de 2030 dans les Alpes françaises. Edgar Gros-Piron quitte la présidence du COJOP Alpes 2030 à une semaine de la visite de la commission de coordination du CIO à Lyon. Et cela s'inscrit dans une série d'émissions autour de l'organisation de ces Jeux. Au deuxième jour du procès pour l'assassinat du rugbyman Federico Martina Rambourou, la cour d'assises de Paris s'est penchée sur la personnalité de Loïc Priol et Romain Bouvier, les deux principaux suspects hier. Les deux accusés ont tenté de minimiser leur passé au sein d'un syndicat d'extrême droite aujourd'hui dissous. Ils ont évoqué un engrenage de violence et d'alcool et des dérives du passé qu'ils regrettent aujourd'hui. Enfin, en cyclisme, quatrième succès pour le sprinter de la Visma, Mathieu Brennan. Sur le Tour d'Espagne, il a devancé Brian Coquart. Très belle journée de sport.
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1: Les trois quarts du pays seront sous le soleil et quelques passages nuageux pour ce mercredi. Par contre, dans le sud, des précipitations sont annoncées tout au long de la journée sous forme d'averses faibles, voire d'orages. En ce qui concerne le vent, il va souffler un peu partout avec des rafales prévues jusqu'à 60 km/h. Concernant le mercure, ça baisse largement avec 20 degrés à Amiens, 22 degrés à Bourges, 23 à Lyon, 25 à Marseille, et là où il fera le plus chaud, c'est à Nice avec 30 degrés.
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1: Bonjour, Objectif Lune pour le président Emmanuel Macron qui ouvre aujourd'hui à Paris le premier sommet international sur l'espace. Pendant deux jours, 120 pays vont se réunir. Un sommet marqué par les désistements inattendus du chancelier allemand Friedrich Merz et des géants américains du secteur. Les prix du carburant, eux, s'envolent vers de nouveaux sommets. Le ministre de l'économie, Roland Lescure, va de nouveau réunir ce matin les distributeurs à Bercy pour en discuter. Lui est en chute libre. Le niveau des élèves de 15 ans atteint son plus bas niveau depuis 20 ans, selon les résultats de la nouvelle étude PISA 2025 des voilés hier. Des résultats préoccupants mais pas surprenants, selon le ministre de l'Éducation nationale, Édouard Geffrem, qui juge que les enfants ne lisent plus et font face à un phénomène de destruction cognitive lié notamment aux écrans et aux réseaux sociaux. François Bayrou, de retour devant les juges pour l'affaire des assistants d'eurodéputés du Modem. Le procès en appel s'ouvre ce mercredi après-midi à Paris pour détournement de fonds publics. Le président centriste avait été relaxé en première instance. L'intersyndicale des sapeurs-pompiers maintient sa grève. Les pompiers sont sortis déçus hier après leur réunion au ministère de l'Intérieur. Le gouvernement va devoir revoir sa copie. Une centaine d'élus socialistes réclament l'élargissement de leur primaire et appellent à ouvrir le scrutin PS Place Publique à d'autres figures de la gauche comme François Ruffin. Objectif, éviter les divisions et désigner une candidature d'union le 11 octobre prochain. À droite, même objectif, Édouard Philippe tend la main à la droite et au centre pour 2027. Le patron d'Horizon propose une rencontre début novembre pour éviter les divisions qui conduiraient selon lui à la défaite. Bruno Retailleau, candidat Les Républicains, a déjà rejeté cette invitation. South Park, rebaptisé en South America, c'est ce qu'ont annoncé les créateurs de la série, une satire directe qui cible Donald Trump après la décision du président américain de renommer plusieurs sites comme le lac Ontario qui est devenu le lac America, une consigne qui a déjà été intégrée par Google et Apple dans leur carte. Enfin, on termine avec du sport et du football. Après avoir mené deux fois, Lille a été battue par le Betis Séville 2-3 hier soir lors de la première journée de Ligue des Champions. Et puis ce soir, c'est le PSG qui va accueillir le Slovan Bratislava à 21h au Parc des Princes pour son entrée en lice en Ligue des Champions.
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1: Les trois quarts du pays seront sous le soleil et quelques passages nuageux pour ce mercredi. Par contre, dans le sud, des précipitations sont annoncées tout au long de la journée sous forme d'averses faibles, voire d'orages. En ce qui concerne le vent, il va souffler un peu partout avec des rafales prévues jusqu'à 60 km/h. Concernant le mercure, ça baisse largement avec 20 degrés à Amiens, 22 degrés à Bourges, 23 à Lyon, 25 à Marseille. Et là où il fera le plus chaud, c'est à Nice avec 30 degrés.
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1: Bonjour à tous, l'horoscope de ce mercredi 9 septembre. On commence avec les béliers. Ne pensez pas que tout est acquis, donné de vous-même. Les taureaux, votre détermination est mise à rude épreuve. Les gémeaux, vous ne vous projetez pas assez dans l'avenir. Les cancers, un petit souci de santé, vite résolu, rien de grave. Les lions, vous faites des envieux et cela vous dérange. Les vierges, aucune raison de s'en faire, tout va très bien. Les balances, si vous voulez changer de travail, c'est maintenant. Les scorpions, reposez-vous un peu plus, attention à votre équilibre. Les sagittaires, décidément, vous vous posez toujours autant de questions. Capricorne, votre caractère entier vous sauve côté cœur. Les verseaux, un peu plus de dynamisme ferait du bien autour de vous. Et puis les poissons, votre façon de changer d'avis irrite autour de vous.
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1: On parle de Margot Robbie qui sera l'héroïne du 6e Pirates des Caraïbes. Alors, en revanche, la participation de Johnny Depp est incertaine. Ce qu'on sait également, c'est que ce nouvel opus prendrait la forme d'un soft reboot centré sur le fils de Jack, accompagné d'un personnage féminin majeur, le rôle interprété par Margot Robbie.
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1: Les trois quarts du pays seront sous le soleil et quelques passages nuageux pour ce mercredi. Par contre, dans le sud, des précipitations sont annoncées tout au long de la journée sous forme d'averses faibles, voire d'orages. En ce qui concerne le vent, il va souffler un peu partout avec des rafales prévues jusqu'à 60 km/h. Concernant le mercure, ça baisse largement avec 20 degrés à Amiens, 22 degrés à Bourges, 23 à Lyon, 25 à Marseille, et là où il fera le plus chaud, c'est à Nice avec 30 degrés.
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1: Bonjour, de nouveau record en France pour les prix du carburant qui ne cesse de grimper, porté par la situation au Moyen-Orient. Le ministre de l'économie, Roland Lescure, va de nouveau réunir les distributeurs aujourd'hui à Bercy pour en discuter. Le gouvernement refuse toujours pour le moment de baisser les taxes. De son côté, Sébastien Lecornu envisage de diminuer l'indemnité des ministres de son gouvernement dans le cadre de la préparation du budget 2027. Une manière de montrer que chacun peut faire un effort, selon le Premier ministre. Pendant ce temps, le président Emmanuel Macron vise les étoiles, le premier sommet international sur l'espace s'ouvre aujourd'hui à Paris avec 120 pays participants. Un sommet marqué par les désistements du chancelier allemand Friedrich Merz qui devait co-présider ce rendez-vous et des géants américains du secteur. En chute libre, le niveau des élèves de 15 ans atteint son plus bas niveau depuis 20 ans selon les résultats de la nouvelle étude PISA 2025 dévoilée hier. Des résultats préoccupants mais pas surprenants pour le ministre de l'Éducation nationale Édouard Geffray qui juge que les enfants ne lisent plus et font face à un phénomène de destruction cognitive lié notamment aux réseaux sociaux. Des réseaux qui prennent de plus en plus de place dans la vie des Français. 40% du temps de loisirs disponible y est consacré selon une étude que Choisir Ensemble révélée ce mercredi. Avec une moyenne de 12 heures hebdomadaires, près d'un Français sur deux reconnaît désormais y passer beaucoup trop de temps. François Bayrou, de retour devant les juges pour l'affaire des assistants d'eurodéputés du Modem. Le procès en appel s'ouvre cet après-midi à Paris pour détournement de fonds publics. Le président centriste avait été relaxé en première instance. L'intersyndicale des sapeurs-pompiers maintient sa grève. Les pompiers sont sortis déçus hier après leur réunion au ministère de l'Intérieur. Le gouvernement va devoir revoir sa copie. Les créateurs de South Park annoncent qu'ils vont rebaptiser leur série South America, une satire directe qui cible Donald Trump après la décision du président américain de renommer plusieurs sites géographiques comme le lac Ontario qui est devenu le lac américain. Une consigne par ailleurs déjà intégrée par Google et Apple dans leur carte. Enfin du sport et du football avec le PSG qui va accueillir ce soir le Slovan Bratislava à 21h au Parc des Princes. Ce sera pour l'entrée en lice du club en Ligue des Champions.
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1: Les trois quarts du pays seront sous le soleil et quelques passages nuageux pour ce mercredi. Par contre, dans le sud, des précipitations sont annoncées tout au long de la journée sous forme d'averses faibles, voire d'orages. En ce qui concerne le vent, il va souffler un peu partout avec des rafales prévues jusqu'à 60 km/h. Concernant le mercure, ça baisse largement avec 20 degrés à Amiens, 22 degrés à Bourges, 23 à Lyon, 25 à Marseille, et là où il fera le plus chaud, c'est à Nice avec 30 degrés.
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1: Bonjour à toutes et à tous, on débute avec du football et Lille a craqué sur sa pelouse pour la première journée de Ligue des Champions. Les Lillois ont été séduisants mais se sont inclinés à domicile face au Betis Séville 3-2. Ueda et Alexandro ont permis aux nordistes de mener à deux reprises dans la partie, mais cela n'a pas suffi puisque les Espagnols sont à chaque fois revenus dans le match et ont définitivement pris l'avantage à la 53e minute. Quelques minutes plus tard, Ethan Mbappé a été expulsé pour un mauvais geste sur l'un de ses adversaires lui assénant un coup de coude lors d'un chambrage. Et parmi les autres résultats du soir, le Real de Kylian Mbappé a battu l'Inter Milan dans le choc de la soirée de buts à 1. Le capitaine des Bleus a marqué son 71e but en Ligue des Champions, égalant une autre légende du Real, Raoul. Manchester City est allé s'imposer 2-0 à Porto. Le Borussia Dortmund a battu Villarreal 3-2, tout comme Aston Villa à Bruges. Enfin, l'AEK Athènes a dominé Linz 1-0. Et la suite, c'est ce soir avec le PSG qui remet son titre en jeu au Parc face au Slovan Bratislava à 21h, mais aussi le Barça qui accueille le Feyenoord Rotterdam à 18h45, Stuttgart affronte Stavanger, Liverpool est opposé à l'Atlético de Madrid, le Sporting Portugal face à Galatasaray et le choc entre Naples et Arsenal également au programme à la fin demain avec notamment Lens-Slavia Prague. C'est un tremblement de terre dans l'organisation des JO d'hiver de 2030 dans les Alpes françaises. Edgar Gros-Piron quitte la présidence du COJOP Alpes 2030 à une semaine de la visite de la commission de coordination du CIO à Lyon. Et cela s'inscrit dans une série d'émissions autour de l'organisation de ces Jeux. Au deuxième jour du procès pour l'assassinat du rugbyman Federico Martina Rambourou, la cour d'assises de Paris s'est penchée sur la personnalité de Loïc Priol et Romain Bouvier, les deux principaux suspects hier. Les deux accusés ont tenté de minimiser leur passé au sein d'un syndicat d'extrême droite aujourd'hui dissous. Ils ont évoqué un engrenage de violence et d'alcool et des dérives du passé qu'ils regrettent aujourd'hui. Enfin, en cyclisme, quatrième succès pour le sprinter de la Visma, Mathieu Brennan. Sur le Tour d'Espagne, il a devancé Brian Coquart. Très belle journée de sport.
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1: Bonjour à tous, l'horoscope de ce mercredi 9 septembre, on commence avec les béliers. Ne pensez pas que tout est acquis, donné de vous-même. Les taureaux, votre détermination est mise à rude épreuve. Les gémeaux, vous ne vous projetez pas assez dans l'avenir. Les cancers, un petit souci de santé, vite résolu, rien de grave. Les lions, vous faites des envieux et cela vous dérange. Les vierges, aucune raison de s'en faire, tout va très bien. Les balances, si vous voulez changer de travail, c'est maintenant. Les scorpions, reposez-vous un peu plus, attention à votre équilibre. Les sagittaires, décidément, vous vous posez toujours autant de questions. Capricorne, votre caractère entier vous sauve côté cœur. Les verseaux, un peu plus de dynamisme ferait du bien autour de vous. Et puis les poissons, votre façon de changer d'avis irrite autour de vous.
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1: Bonjour à tous. Un homme a été interpellé hier après-midi en l'église Saint-Rémy de Forbach en Moselle. Il criait « Allahu Akbar » et semblait chercher le prêtre du lieu. Il avait sur lui un couteau resté caché, trois cartes SIM, un peu de cannabis. Né en 91 en ex-Yougoslavie, il est en garde à vue. Le procureur veut cerner son profil religieux et psychiatrique. Sébastien Lecornu, le Premier ministre, écrit au chef d'entreprise. Dans une lettre, le Premier ministre promet qu'il n'y aura pas d'impôt nouveau dans le budget 2027 et que la taxe sur les grandes entreprises va baisser. Il annonce aussi un pacte papin pour faciliter la reprise d'entreprise par les salariés. Et polémique autour de la visite du pape Léon XIV à Lourdes fin septembre. Les évêques de France ont choisi 7 victimes de violences dans l'église en écartant les grands collectifs. Un responsable associatif dénonce une sélection de victimes isolées. Au Rassemblement national, un brigadier chef de la police municipale de Carcassonne est visé par des accusations de propos racistes, misogynes et complotistes. Il occupait notamment des fonctions bénévoles au sein du service d'ordre du parti. Le RN a annoncé ce matin son exclusion immédiate à la fois du parti et de toutes ses fonctions bénévoles. Le gouvernement s'attaque au prix à la pompe avec le sans-plomb à 2,10 € et le diesel à 2,30 €. Le ministre de l'économie reçoit aujourd'hui les distributeurs de carburant. Apple présente aujourd'hui son nouvel iPhone avec une grande première pour la marque, une version pliable. C'est lors de sa traditionnelle keynote de rentrée que le géant américain doit dévoiler l'appareil. Sport football, défaite hier pour Lille, battue 3-2 par le Betis Séville en Ligue des Champions. Paris affronte ce soir le Slovan Bratislava au Parc des Princes, coup d'envoi de la rencontre à 21h. Lens jouera demain en République tchèque. Et puis en tennis, à l'US Open, gros coup de tonnerre, le tenant du titre Carlos Alcaraz est éliminé en quart de finale par l'Américain Ben Shelton.
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1: Les trois quarts du pays seront sous le soleil et quelques passages nuageux pour ce mercredi. Par contre, dans le sud, des précipitations sont annoncées tout au long de la journée sous forme d'averses faibles, voire d'orages. En ce qui concerne le vent, il va souffler un peu partout avec des rafales prévues jusqu'à 60 km/h. Concernant le mercure, ça baisse largement avec 20 degrés à Amiens, 22 degrés à Bourges, 23 à Lyon, 25 à Marseille, et là où il fera le plus chaud, c'est à Nice avec 30 degrés.
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2: Et pour commencer la sortie des ensorceleuses, on retrouve au casting Nicole Kidman, Sandra Bullock, notamment les sœurs Owen s'affrontent la sombre malédiction qui menace de détruire leur famille une fois pour toutes. Dans un événement cinématographique mêlant divertissement, magie et chaos, Les Ensorceleuses 2 est à voir cette semaine au cinéma. Allez, on continue avec un film présenté lors du Festival de Cannes, La vie d'une femme, avec Léa Drucker, Mélanie Thierry, Charles Berling au casting. Gabrielle se consacre corps et âme à son métier, chirurgienne et chef de service dans un hôpital public. Elle court et se démultiplie, assaillie de responsabilités. Il lui reste peu de temps pour sa vie privée, un mari qui l'aime et une femme dont elle doit s'occuper. Lorsqu'une romancière vient passer quelques semaines dans son service pour les besoins d'un livre, son équilibre vacille. Dans le quotidien que Gabrielle s'est construit, y a-t-il de la place pour l'inattendu ? La vie d'une femme est à voir cette semaine au cinéma. Et puis la sortie des héros du Louvre. On retrouve entre autres Kad Merad au casting, Paris 1939, amoureux des arts, Babi Maklouf, Ben Hamou, exerce le plus beau métier du monde. Il est gardien de nuit au musée du Louvre. Mais alors que la Seconde Guerre mondiale éclate et que l'invasion allemande est imminente, Jacques Jaujard, le conservateur du musée, organise le sauvetage secret des œuvres d'art afin qu'elles ne tombent pas aux mains des nazis. Il confie alors à Babi l'un des camions chargés de transporter les chefs-d'œuvre hors de Paris. Babi accepte à une condition, que toute sa famille l'accompagne. C'est le début d'une aventure familiale épique et dangereuse à travers la France occupée qui va lier à jamais le destin des trésors du Louvre à celui de la famille de Babi Maklouf. Ça s'appelle Les Héros du Louvre et c'est à voir au cinéma cette semaine. Je vous laisse faire votre choix et par avance de bonnes sorties ciné à vous tous.
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1: Les trois quarts du pays seront sous le soleil et quelques passages nuageux pour ce mercredi. Par contre, dans le sud, des précipitations sont annoncées tout au long de la journée sous forme d'averses faibles, voire d'orages. En ce qui concerne le vent, il va souffler un peu partout avec des rafales prévues jusqu'à 60 km/h. Concernant le mercure, ça baisse largement avec 20 degrés à Amiens, 22 degrés à Bourges, 23 à Lyon, 25 à Marseille, et là où il fera le plus chaud, c'est à Nice avec 30 degrés.
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1: Bonjour à tous. Un homme a été interpellé hier après-midi en l'église Saint-Rémy de Forbach en Moselle. Il criait à la Wakbar et semblait chercher le prêtre du lieu. Il avait sur lui un couteau resté caché, 3 cartes SIM, un peu de cannabis. Né en 91 en ex-Yougoslavie, il est en garde à vue. Le procureur veut cerner son profil religieux et psychiatrique. Sébastien Lecornu, le Premier ministre, écrit au chef d'entreprise. Dans une lettre, le Premier ministre promet qu'il n'y aura pas d'impôt nouveau dans le budget 2027 et que la taxe sur les grandes entreprises va baisser. Il annonce aussi un pacte papin pour faciliter la reprise d'entreprises par les salariés. Et polémique autour de la visite du pape Léon XIV à Lourdes fin septembre, les évêques de France ont choisi 7 victimes de violences dans l'église en écartant les grands collectifs. Un responsable associatif dénonce une sélection de victimes isolées. Au Rassemblement national, un brigadier-chef de la police municipale de Carcassonne est visé par des accusations de propos racistes, misogynes et complotistes. Il occupait notamment des fonctions bénévoles au sein du service d'ordre du parti. Le RN a annoncé ce matin son exclusion immédiate à la fois du parti et de toutes ses fonctions bénévoles. Le gouvernement s'attaque au prix à la pompe avec le sans-plomb à 2,10 € et le diesel à 2,30 €. Le ministre de l'économie reçoit aujourd'hui les distributeurs de carburant. Apple présente aujourd'hui son nouvel iPhone avec une grande première pour la marque, une version pliable. C'est lors de sa traditionnelle keynote de rentrée que le géant américain doit dévoiler l'appareil. Sport football, défaite hier pour Lille, battue 3-2 par le Betis Séville en Ligue des Champions. Paris affronte ce soir le Slovan Bratislava au Parc des Princes, coup d'envoi de la rencontre à 21h. Lens jouera demain en République tchèque. Et puis en tennis, à l'US Open, gros coup de tonnerre, le tenant du titre Carlos Alcaraz est éliminé en quart de finale par l'Américain Ben Shelton.
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1: Bonjour à tous. En pleine préparation du budget 2027, Sébastien Lecornu envisage de réduire les indemnités des ministres et des conseillers de cabinet ministériel. Son entourage estime que le gouvernement doit montrer l'exemple avant de demander des efforts aux Français. Une baisse d'environ 10% des indemnités des députés et sénateurs est également évoquée. Et les distributeurs de carburant ont été reçus ce matin à Bercy pour évoquer les prix à la pompe. À l'issue de la réunion, le président de la branche station-service de Mobilience estime qu'une baisse des prix est difficile à envisager à court terme, notamment pour le diesel. Le ministère de l'Économie n'a annoncé aucune mesure pour infléchir les tarifs pour le moment. Et à Carcassonne, un policier municipal, également membre bénévole du service d'ordre du Rassemblement National, a été suspendu de ses fonctions au sein du parti. Il est suspecté d'avoir tenu des propos racistes et misogynes lors d'une patrouille en 2025. Une enquête a été ouverte. On poursuit avec l'accusé des viols et du meurtre de Loana, 10 ans à Sedan en 2023, qui a été condamné à 30 ans de réclusion criminelle. L'avocate générale avait requis la perpétuité réelle. La fillette avait disparu après le collège le 17 octobre 2023, avant que son corps soit retrouvé le lendemain dans la cave d'un immeuble du centre-ville. Et le corps partiellement calciné d'une femme de 40 ans, mère de deux enfants, a été retrouvé hier dans le garage incendié d'une habitation à Launaguet, près de Toulouse. Une douille de revolver a également été découverte sur place. Le père de l'un de ses enfants, âgé de 54 ans, a été retrouvé grièvement blessé à la tête et avec une arme de poing. Côté sport, un nouveau sprint massif attendu aujourd'hui sur la 17e étape de la Vuelta avec une arrivée à Séville. L'occasion pour Mathieu Brennan de décrocher une 5e victoire. Et enfin du football, deuxième soirée de Ligue des Champions ce soir avec le Paris Saint-Germain qui rentre en lice en recevant le Slovan Bratislava. Le coup d'envoi de la rencontre est prévu à 21h. Je vous souhaite une très belle fin de journée à notre écoute.
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1: Bonjour à tous. En pleine préparation du budget 2027, Sébastien Lecornu envisage de réduire les indemnités des ministres et des conseillers de cabinet ministériel. Son entourage estime que le gouvernement doit montrer l'exemple avant de demander des efforts aux Français. Une baisse d'environ 10% des indemnités des députés et sénateurs est également évoquée. Et les distributeurs de carburant ont été reçus ce matin à Bercy pour évoquer les prix à la pompe. À l'issue de la réunion, le président de la branche station-service de Mobilience estime qu'une baisse des prix est difficile à envisager à court terme, notamment pour le diesel. Le ministère de l'Économie n'a annoncé aucune mesure pour infléchir les tarifs pour le moment. Et à Carcassonne, un policier municipal, également membre bénévole du service d'ordre du Rassemblement National, a été suspendu de ses fonctions au sein du parti. Il est suspecté d'avoir tenu des propos racistes et misogynes lors d'une patrouille en 2025. Une enquête a été ouverte. On poursuit avec l'accusé des viols et du meurtre de Loana, 10 ans à Sedan en 2023, qui a été condamné à 30 ans de réclusion criminelle. L'avocate générale avait requis la perpétuité réelle. La fillette avait disparu après le collège le 17 octobre 2023, avant que son corps soit retrouvé le lendemain dans la cave d'un immeuble du centre-ville. Et le corps partiellement calciné d'une femme de 40 ans, mère de deux enfants, a été retrouvé hier dans le garage incendié d'une habitation à Launaguet, près de Toulouse. Une douille de revolver a également été découverte sur place. Le père de l'un de ses enfants, âgé de 54 ans, a été retrouvé grièvement blessé à la tête et avec une arme de poing. Côté sport, un nouveau sprint massif attendu aujourd'hui sur la 17e étape de la Vuelta avec une arrivée à Séville. L'occasion pour Mathieu Brennan de décrocher une 5e victoire. Et enfin du football, deuxième soirée de Ligue des Champions ce soir avec le Paris Saint-Germain qui rentre en lice en recevant le Slovan Bratislava. Le coup d'envoi de la rencontre est prévu à 21h. Je vous souhaite une très belle fin de journée à notre écoute.
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1: C'est un ciel plutôt ensoleillé qui est attendu pour ce jeudi sur l'ensemble de l'Hexagone, avec quelques passages nuageux tout de même dans la matinée à l'ouest du pays. Le vent pourra souffler aussi sur la Côte d'Azur, et puis en ce qui concerne les températures, elles continuent de baisser. 22 degrés annoncés à Lille, 23 à Alençon, 24 degrés à Nantes et Lyon, jusqu'à 25 à Toulouse, et il fera toujours bon dans le sud-est avec 27 à Perpignan et jusqu'à 30 degrés à Montpellier.
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1: Bonsoir à tous. En pleine préparation du budget 2027, Sébastien Lecornu envisage de réduire les indemnités des ministres et des conseillers de cabinet ministériel. Son entourage estime que le gouvernement doit montrer l'exemple avant de demander des efforts aux Français. Une baisse d'environ 10% des indemnités des députés et sénateurs est également évoquée. Les distributeurs de carburant ont été reçus ce matin à Bercy afin d'évoquer les prix à la pompe. Et à l'issue de la réunion, le président de la branche station-service de Mobilian estime qu'une baisse des prix est difficile à envisager à court terme, notamment pour le diesel. Le ministère de l'Économie n'a annoncé aucune mesure pour le moment pour infléchir les tarifs. À Carcassonne, un policier municipal, également membre bénévole du service d'ordre du Rassemblement National, a été suspendu de ses fonctions au sein du parti. Il est suspecté d'avoir tenu des propos racistes et misogynes lors d'une patrouille en 2025. Une enquête est ouverte. L'accusé des viols et du meurtre de Loana, 10 ans, à Sedan, 2023, a été condamné à 30 ans de réclusion criminelle. Pour rappel, la fillette avait disparu après le collège le 17 octobre 2023, avant que son corps soit retrouvé le lendemain dans la cave d'un immeuble du centre-ville. Et à Chambéry, l'autopsie de l'homme mort après avoir été blessé par balle à la suite d'un refus d'obtempérer privilégie la piste d'un tir accidentel ou d'un geste auto-infligé. Des expertises doivent confirmer l'origine du tir. On poursuit avec la venue du pape Léon XIV en France du 25 au 28 septembre qui devrait attirer des centaines de milliers de fidèles à Paris, Lourdes et Metz. Une messe géante est prévue, place de la Concorde le 26 septembre avec au moins 600 000 personnes attendues. Côté sport en cyclisme, nouveau sprint massif attendu aujourd'hui sur la 17e étape de la Vuelta avec une arrivée à Séville. L'occasion pour Mathieu Brennan de décrocher une 5e victoire. Et enfin du football avec la 2e soirée de Ligue des Champions ce soir avec le PSG qui entre en lice en recevant le Slovan Bratislava. Le coup d'envoi est prévu à 21h.
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0: Le journal des people.
1: On parle de Margot Robbie qui sera l'héroïne du 6e Pirate des Caraïbes. Alors en revanche, la participation de Johnny Depp est incertaine. Ce qu'on sait également, c'est que ce nouvel opus prendrait la forme d'un soft reboot centré sur le fils de Jack, accompagné d'un personnage féminin majeur, le rôle interprété par Margot Robbie.
0: Le journal des people.
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2: Bonsoir à tous. Le ministre de l'Intérieur Laurent Nunez a annoncé un contrôle de la police municipale de Carcassonne après la diffusion d'une vidéo montrant des agents tenant des propos racistes, homophobes et misogynes. Il juge ces déclarations indignes de l'uniforme et des valeurs de la République. Des économies sont envisagées au sein même du gouvernement afin de préparer le budget 2027. Sébastien Lecornu souhaite notamment revoir à la baisse les indemnités versées aux ministres et aux conseillers ministériels, avec l'idée d'une réduction de 10% également pour les parlementaires. Concernant les carburants, les professionnels du secteur étaient à Bercy ce matin et malgré ces discussions, aucune baisse des prix n'est attendue prochainement, particulièrement pour le diesel. Le ministère de l'économie n'a pour l'instant annoncé aucune mesure nouvelle. À Chambéry, l'autopsie de l'homme décédé après avoir été blessé par balle à la suite d'un refus d'obtempérer privilégie la piste d'un tir accidentel ou d'un suicide. Des expertises doivent toutefois confirmer l'origine du tir. Emmanuel Macron s'est rendu au Grand Palais aujourd'hui pour le premier sommet spatial international. Il a notamment annoncé plus de 50 engagements financiers représentant environ 20 milliards d'euros. Et le classement PISA 2026 confirme une baisse du niveau scolaire en France, comme dans l'ensemble des pays de l'OCDE. Les inégalités sociales, le recul du soutien familial, l'usage de l'intelligence artificielle, des smartphones et des réseaux sociaux sont notamment pointés. Et la venue du pape Léon XIV en France du 25 au 28 septembre devrait attirer des centaines de milliers de fidèles à Paris, mais aussi à Lourdes et à Metz. Une messe géante est par exemple prévue place de la Concorde le 26 septembre avec au moins 600 000 personnes attendues. Côté sport en cyclisme, 5e victoire pour Mathieu Brennan sur le Tour d'Espagne. Il a devancé au sprint Jordi Meus et Magnus Cort Nielsen. Et puis en football, Paris s'y retrouve la Ligue des Champions ce soir avec la réception du Slovan Bratislava à 21h.
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